0: 公司已表示将对该裁决提起上诉。
1: 今年夏季，热浪席卷法国，给居民健康带来威胁。在法国德勒市一家医院，医护人员表示，医院内也不得不紧急采购空调应对高温。
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2: Non, on a essayé de commander tout ce dont on avait besoin. Les ventilateurs aussi, on en a commandé. Après, c'est vrai que les climatiseurs, au moment où vraiment on était en vigilance rouge, on a eu du mal à en trouver sur le moment. Mais là, pas mal de mesures ont été mises en place depuis. On a essayé de tirer les conséquences aussi et de s'améliorer en termes d'organisation au sein de l'hôpital. Les crédits d'urgence ont été débloqués par le ministère de la Santé, environ 100 millions d'euros au niveau national. Donc nous, on a commandé là, en urgence, on a réussi à trouver un fournisseur. On a commandé 150 clims mobiles qui vont être installés dans les services.
4: Et moi, j'ai vécu la canicule de 2003. À l'époque, j'étais aux urgences. Mais pour être honnête, je pense que là, on a dépassé largement ce qui s'est passé en 2003. En tout cas, au niveau des souffrances, au niveau des services, par rapport aussi aux patients qui sont, que ce soit en ville ou
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